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1: Bonjour, bonjour à tous. 16 concurrents âgés de 3 ans, rendez-vous sur les 1200 mètres du parcours rectiligne à l'hippodrome de Deauville à l'occasion du Quinté Plus de ce samedi 15 août 2026. L'allocation sera de 52 800 euros et le départ prévu vers 15h15. En tête de notre sélection, le 7 Rosarion, confié à Pierre-Charles Boudot pour ses premiers pas en ligne droite, il peut l'emporter. Suivi du 10, Miss de Paname, qui doit confirmer sa dernière prestation sur le parcours qui nous intéresse. Le 16, Daisy Daisy, sur la montante actuellement. Le 6, Marbel Sade, toujours dans la bonne combinaison depuis ses débuts en compétition. Et enfin, le 14, Goutte de Dieu, jugé sur ce qu'il a fait de mieux, il complétera notre sélection. Une sélection que vous pouvez retrouver sur ma chaîne YouTube Tom Kazak, les pronostics hippiques avec mes dernières minutes. Donc notre choix aujourd'hui, premier le 7, Rosarion. Second le 10, Miss de Paname. Troisième le 16, Daisy Daisy. Quatrième le 6, Marbel Sa. Cinquième le 14, Goutte de Dieu. Le second choix le 9, le 2. Hélas, et à vous la fortune.

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1: Comme chaque année, le cycloclub de Vais vous donne rendez-vous pour les courses cyclistes de l'Étiennet le samedi 15 août avec au programme à 9h, course loisirs, 10h30, course accès 3-4, 13h30, course accès 1-2, 15h30, course open 2-3 et à 18h, course pour enfants. Soirée choucroute et paella ainsi que DJ sont prévus pour la suite. Repas sur réservation, soirée DJ ouverte à tous. Samedi 22 août de 12h30 à 0h30 au parc des Domaines du Gèvre à Trélières, seconde édition du festival Culture au Gèvre. Ce festival associatif à l'entrée libre propose une journée culturelle, familiale et conviviale autour de la musique, du théâtre, du street art, du cinéma en plein air, des jeux, des animations et de l'observation du ciel. Concerts, spectacles, ateliers, food truck et buvettes rythmeront cette journée ouverte à tous et à toutes. Vendredi 21 août de 18h30 à 22h30 à la Ville au Chef à Nozay, plongez dans l'univers du laser game. En équipe, élaborez des stratégies, visez avec précision et vivez une expérience immersive. Une activité ludique et dynamique, idéale pour se défouler en s'amusant, gratuite et sans inscription. Du samedi 15 au dimanche 16 août, de 10h à 18h, venez découvrir la vie quotidienne au Moyen-Âge à travers différentes thématiques au château de la Groulaie à Blain. Petit campement médiéval pédagogique dans la cour du château avec reconstitution, les origines de la chevalerie et l'artillerie et archerie du 15e siècle. Samedi 22 août à Plessé, au lieu dit Le Coudray, 4e édition du Plestival avec à partir de 16h une animation autour de la langue des signes suivie à 18h d'un spectacle pour enfants. Concert à partir de 19h avec Pierre de Haute-Bernise, Teacher Jekyll et Monica Pereira et les Fiesta Papa, restauration et buvette sur place. La ville de Sucé-sur-Erdre organise une séance de ciné en plein air à 22h au parc Germaine Le Golf vendredi 21 août avec le film Scooby-Doo. Quelques transats, tables et chaises seront mis à disposition. N'hésitez pas à venir avec vos nattes, chaises et jeux de plage pour profiter d'une belle soirée d'été.
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0: 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Il est 7h. 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
1: Bonjour à tous. La nuit a été plutôt calme, mais l'incendie qui a démarré vendredi dans le massif du Gros Bessillon a parcouru 1850 hectares. Il n'est pas maîtrisé actuellement ni fixé. C'est l'avertissement lancé par le porte-parole des pompiers du Var. Les soldats du feu ont pu profiter de conditions météo favorables la nuit dernière, avec une baisse des températures, une remontée des taux d'humidité. Mais ils s'attendent à avoir des reprises de feu avec la hausse des températures, la baisse du taux d'humidité et le retour du vent. 375 personnes, dont 142 mineurs, ont été interpellées en lien avec les incendies. Sur les 375 personnes interpellées, 36 ont été incarcérées, soit condamnées à de la prison ferme avec mandat de dépôt, soit placées en détention provisoire dans l'attente de leur procès. C'est ce que précise une source proche des enquêtes. Forte pluie, vent violent, éclairs et chute de grêle au programme. L'Aude, l'Aveyron et le Cantal rejoignent les 7 départements du quart sud-ouest de l'Hexagone, déjà placés en vigilance orange aux orages à partir de 16h aujourd'hui. Les autres départements concernés par cette alerte sont la Corrèze, la Dordogne, le Lot, le Tarn et Garonne, la Haute-Garonne et l'Ariège. Au moins 11 personnes ont perdu la vie en essayant de gagner de force Ceuta depuis le Maroc lors de l'afflux inédit de dizaines de milliers de personnes dans l'enclave espagnole en Afrique du Nord. Plus tôt dans la journée, Madrid estimait à 72 le nombre de migrants décédés. Selon l'Espagne, la quasi-totalité des quelques 60 000 personnes ayant franchi illégalement la frontière, surtout des jeunes Marocains, ont depuis été renvoyés au Maroc où les autorités ont mis longtemps à s'exprimer sur ce soudain afflux décrit par le gouvernement autonome de Ceuta comme le pire jamais vu dans l'enclave et dont le bilan humain ne cesse de s'aggraver. Donald Trump assure que son pays va tirer un avantage financier de l'opération, mais qu'elle constitue avant tout un geste d'amitié. Les États-Unis et le Japon ont confirmé aujourd'hui être intervenus sur le marché des changes vendredi pour la première fois depuis 1998 afin de soutenir le yen, la monnaie japonaise dont la valeur est tombée au plus bas face au dollar en 4 décennies. C'est la fin de cette édition. Merci de l'avoir suivi.
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2: Et en ce samedi 15 août, bonne fête aux maris, les béliers, profitez d'une impulsion pour aller de l'avant. Taureau, ne vendez pas la peau de l'ours avant de l'avoir tué. Les gémeaux, si vous persévérez, vous obtiendrez l'appui de personnes influentes pour faire avancer vos projets. Les cancers, les astres vous promettent une vie professionnelle stable. Les lions, ne baissez pas les bras face aux obstacles. Les vierges, célibataires, vous aurez vraiment envie de vivre à deux. Les balances, gérez vos finances avec un minimum de sérieux. Scorpion, c'est une journée sans surprise. Les sagittaires, si vous rêvez d'amour enflammé et de passion brûlante, vous risquez d'être déçus. Les capricornes en couple, si vous poussez l'autre à bout, il risque de réagir avec une violence qui vous surprendra. Les Verseaux, vous manifesterez vos sentiments avec une belle fougue. Enfin les poissons, votre concentration s'accentuera et vous aidera à mettre au point un projet important. Bonne journée et à demain.

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1: Bonjour, bonjour à tous. 16 concurrents âgés de 3 ans, rendez-vous sur les 1200 mètres du parcours rectiligne à l'hippodrome de Deauville à l'occasion du Quintet Plus de ce samedi 15 août 2026. L'allocation sera de 52 800 euros et le départ prévu vers 15h15. En tête de notre sélection, le 7 Rosarion, confié à Pierre-Charles Boudot pour ses premiers pas en ligne droite, il peut l'emporter. Suivi du 10, Miss de Paname, qui doit confirmer sa dernière prestation sur le parcours qui nous intéresse. Le 16, Daisy, sur la montante actuellement. Le 6, Marbel Sade, toujours dans la bonne combinaison depuis ses débuts en compétition. Et enfin, le 14, Goutte de Dieu, jugé sur ce qu'il a fait de mieux, il complétera notre sélection. Une sélection que vous pouvez retrouver sur ma chaîne YouTube Tom Kazak, les pronostics hippiques avec mes dernières minutes. Donc notre choix aujourd'hui, premier le 7, Rosarion. Second le 10, Miss de Paname. Troisième le 16, Daisy. Quatrième le 6, Marbel Sa. Cinquième le 14, Goutte de Dieu. Le second choix le 9, le 2. Hélas, et à vous la fortune!

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0: 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Il est 8h.
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2: Bonjour à tous, week-end chargé sur les routes, en particulier ce samedi. Bison futé, voie rouge vers la Méditerranée depuis l'Île-de-France. Les axes Bordeaux-Toulouse, Méditerranée et ceux d'Auvergne-Rhône-Alpes sont concernés. Dans le sens des retours, les difficultés se concentreront notamment entre le pourtour méditerranéen, Toulouse et l'Île-de-France. La canicule commence à perdre du terrain. La vigilance orange sera levée ce samedi matin dans 19 départements, notamment dans le sud-ouest et l'Occitanie. En revanche, elle reste maintenue dans 64 départements, principalement le quart sud-est. Météo France prévoit une baisse progressive des températures vers l'ouest, mais les fortes chaleurs devraient persister jusqu'en début de semaine prochaine dans le sud-est. Les incendies continuent de mobiliser les secours dans plusieurs régions. Dans les Landes, l'incendie qui s'est déclaré jeudi continue de mobiliser les secours. 1300 hectares ont brûlé, 550 habitants évacués. Dans le Pas-de-Calais, les feux du Mont-Saint-Frieux et de Danne sont contenus, mais pas encore fixés. Trois pompiers ont été légèrement blessés. En Loire-Atlantique, l'incendie de Guérande qui avait entraîné l'évacuation de 2000 campeurs est désormais fixé. 474 personnes ont été interpellées depuis début juillet pour des départs d'incendie en France, criminels ou involontaires. Parmi elles, 183 sont mineurs, selon le ministère de l'Intérieur. Les enquêtes se poursuivent, notamment après l'incendie de Mérignac qui a coûté la vie à deux pompiers. Depuis janvier, plus de 93 000 hectares ont brûlé en France, hexagonale et en Corse. L'intersyndicale des pompiers professionnels appelle à une mobilisation intensive le 29 septembre prochain, estimant n'avoir obtenu aucune réponse concrète du ministre de l'Intérieur, Laurent Nunez. Les syndicats prévoient également une manifestation statique à Paris, place de la République, les 26, 27 et 28 septembre. Ils réclament notamment des réponses sur leurs conditions de travail et leurs moyens. Coup d'arrêt à l'interdiction des réseaux sociaux pour les moins de 15 ans. Le Conseil constitutionnel censure la loi qui devait entrer en vigueur dès septembre. Les sages estiment que le texte porte une atteinte disproportionnée à la liberté d'expression et à la vie privée, notamment après la vérification de l'âge imposée à tous. Emmanuel Macron demande désormais une nouvelle rédaction juridiquement solide avec l'objectif de faire aboutir la mesure d'ici au printemps 2027. Le bilan de la cyberattaque contre la Direction Générale des Finances Publiques se précise. La DGFiP annonce que quelques centaines de milliers d'usagers sont concernés. L'institution précise qu'un bilan consolidé sera communiqué prochainement. Pour l'heure, elle poursuit l'analyse de l'attaque et de ses conséquences sur les données des contribuables. Le Conseil constitutionnel valide la loi sur l'aide à mourir. Les sages ont validé l'ensemble du texte qui légalise sous condition une forme d'assistance au suicide et dans certains cas d'euthanasie. Il demande toutefois des précisions sur l'application de certaines dispositions. Pour l'Élysée, cette décision apporte une garantie essentielle aux Français. À l'international, Donald Trump durcit encore le ton envers l'Iran. Le président américain a déclaré vendredi qu'une fois l'Iran battu, il pourrait déclarer le détroit d'Ormuz territoire des États-Unis. Une déclaration lancée avec le sourire, laissant planer le doute sur son sérieux. Ce passage maritime est hautement stratégique. Une part importante du pétrole mondial y transite. Un drame sur le Tour du Portugal. Le jeune cycliste britannique Finlay Tarling, 19 ans, est mort vendredi après un grave accident lors de la 8e étape. Selon la presse portugaise, il aurait été percuté par un véhicule circulant en sens inverse qui n'appartenait pas à la course. L'étape a été neutralisée et la cérémonie du podium annulée en signe de deuil. Finlay Tarling était le frère de Joshua Tarling, champion d'Europe du contre-la-montre en 2023. Pas de médaille pour les Français vendredi au championnat d'Europe d'athlétisme à Birmingham, mais on retiendra qu'à 47 ans, Mélina Robert-Michon, 9e du lancer du disque, est entrée dans l'histoire en devenant la première athlète à participer à 9 finales des championnats d'Europe en plein air. Et puis l'Euro de natation, gros programme ce samedi à Saint-Denis avec 2 chances de médaille sur le 100 mètres d'eau, avec Marie-Ambre Molu et Pauline Mailleux qualifiées pour la finale avec les 2 meilleurs temps des demi-finales. Chez les hommes, Léon Marchand sera le grand favori au départ du 200 mètres papillon. On notera vendredi la journée qui a été marquée par l'énorme couac du relais français 4x100 mètres nage libre, disqualifié après le faux départ de Maxime Grousset. C'est la fin de cette édition. Très bonne journée à tous. 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
1: Bonjour, bonjour à tous. 16 concurrents âgés de 3 ans, rendez-vous sur les 1200 mètres du parcours rectiligne à l'hippodrome de Deauville à l'occasion du Quintet Plus de ce samedi 15 août 2026. L'allocation sera de 52 800 euros et le départ prévu vers 15h15. En tête de notre sélection, le 7 Rosarion, confié à Pierre-Charles Boudot pour ses premiers pas en ligne droite, il peut l'emporter. Suivi du 10, Miss de Paname, qui doit confirmer sa dernière prestation sur le parcours qui nous intéresse. Le 16, Daisy Daisy, sur la montante actuellement. Le 6, Marbel Sade, toujours dans la bonne combinaison depuis ses débuts en compétition. Et enfin, le 14, Goutte de Dieu, jugé sur ce qu'il a fait de mieux, il complétera notre sélection. Une sélection que vous pouvez retrouver sur ma chaîne YouTube Tom Kazak, les pronostics hippiques avec mes dernières minutes. Donc notre choix aujourd'hui, premier le 7, Rosarion. Second le 10, Miss de Paname. Troisième le 16, Daisy Daisy. Quatrième le 6, Marbel Sa. Cinquième le 14, Goutte de Dieu. Le second choix le 9, le 2. Hélas, et à vous la fortune!

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1: La ville de Sucé-sur-Erdre organise une séance de ciné en plein air à 22h au parc Germaine Le Golf, vendredi 21 août, avec le film Scooby-Doo. Quelques transats, tables et chaises seront mis à disposition. N'hésitez pas à venir avec vos nattes, chaises et jeux de plage pour profiter d'une belle soirée d'été. Samedi 22 août, à Plessé, au lieu dit Le Coudray, 4e édition du Plestival, avec à partir de 16h une animation autour de la langue des signes, suivie à 18h d'un spectacle pour enfants. Concert à partir de 19h avec Pierre de Haute-Bernise, Teacher Jekyll et Monica Pereira, et les Fiesta Papa, restauration et buvette sur place. Du samedi 15 au dimanche 16 août, de 10h à 18h, venez découvrir la vie quotidienne au Moyen-Âge à travers différentes thématiques au château de la Groulaie à Blain. Petit campement médiéval pédagogique dans la cour du château avec reconstitution, les origines de la chevalerie et l'artillerie et archerie du 15e siècle. Vendredi 21 août, de 18h30 à 22h30, à la Ville au Chef à Nozay, plongez dans l'univers du laser game. En équipe, élaborez des stratégies, visez avec précision et vivez une expérience immersive. Une activité ludique et dynamique, idéale pour se défouler en s'amusant, gratuite et sans inscription. Comme chaque année, le Cycloclub de Vais vous donne rendez-vous pour des courses cyclistes de l'Étienay le samedi 15 août avec au programme à 9h course loisirs, 10h30 course accès 3-4, 13h30 course accès 1-2, 15h30 course open 2-3 et à 18h course pour enfants. Soirée choucroute et paella ainsi que DJ sont prévus pour la suite. Repas sur réservation, soirée DJ ouverte à tous. Samedi 22 août, de 12h30 à 0h30, au parc des Domaines du Gèvre à Trélières, seconde édition du festival Culture au Gèvre. Ce festival associatif à l'entrée libre propose une journée culturelle, familiale et conviviale autour de la musique, du théâtre, du street art, du cinéma en plein air, des jeux, des animations et de l'observation du ciel. Concerts, spectacles, ateliers, food truck et buvettes rythmeront cette journée ouverte à tous et à toutes.
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2: Bonjour à tous. La nuit a été plutôt calme, mais l'incendie qui a démarré vendredi dans le massif du Gros Bessillon a parcouru 1850 hectares. Il n'est pas maîtrisé actuellement ni fixé. C'est l'avertissement lancé par le porte-parole des pompiers du Var. Les soldats du feu ont pu profiter de conditions météo favorables la nuit dernière, avec une baisse des températures, une remontée des taux d'humidité. Mais ils s'attendent à avoir des reprises de feu avec la hausse des températures, la baisse du taux d'humidité et le retour du vent. 375 personnes, dont 142 mineurs, ont été interpellés en lien avec les incendies. Sur les 375 personnes interpellées, 36 ont été incarcérées, soit condamnées à de la prison ferme avec mandat de dépôt, soit placées en détention provisoire dans l'attente de leur procès. C'est ce que précise une source proche des enquêtes. Forte pluie, vent violent, éclairs et chute de grêle au programme. L'Aude, l'Aveyron et le Cantal rejoignent les 7 départements du quart sud-ouest de l'Hexagone, déjà placés en vigilance orange aux orages à partir de 16h aujourd'hui. Les autres départements concernés par cette alerte sont la Corrèze, la Dordogne, le Lot, le Tarn, le Tarn-et-Garonne, la Haute-Garonne et l'Ariège. Au moins 11 personnes ont perdu la vie en essayant de gagner de force Ceuta depuis le Maroc lors de l'afflux inédit de dizaines de milliers de personnes dans l'enclave espagnole en Afrique du Nord. Plus tôt dans la journée, Madrid estimait à 72 le nombre de migrants décédés. Selon l'Espagne, la quasi-totalité des quelques 60 000 personnes ayant franchi illégalement la frontière, surtout des jeunes Marocains, ont depuis été renvoyés au Maroc où les autorités ont mis longtemps à s'exprimer sur ce soudain afflux décrit par le gouvernement autonome de Ceuta comme le pire jamais vu dans l'enclave et dont le bilan humain ne cesse de s'aggraver. Donald Trump assure que son pays va tirer un avantage financier de l'opération, mais qu'elle constitue avant tout un geste d'amitié. Les États-Unis et le Japon ont confirmé aujourd'hui être intervenus sur le marché des changes vendredi pour la première fois depuis 1998 afin de soutenir le yen, la monnaie japonaise dont la valeur est tombée au plus bas face au dollar en 4 décennies. C'est la fin de cette édition. Merci de l'avoir suivi.
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4: Et en ce samedi 15 août, bonne fête aux maris, les béliers, profitez d'une impulsion pour aller de l'avant. Taureau, ne vendez pas la peau de l'ours avant de l'avoir tué. Les gémeaux, si vous persévérez, vous obtiendrez l'appui de personnes influentes pour faire avancer vos projets. Les cancers, les astres vous promettent une vie professionnelle stable. Les lions, ne baissez pas les bras face aux obstacles. Les vierges, célibataires, vous aurez vraiment envie de vivre à deux. Les balances, gérez vos finances avec un minimum de sérieux. Scorpion, c'est une journée sans surprise. Les sagittaires, si vous rêvez d'amour enflammé et de passion brûlante, vous risquez d'être déçus. Les capricornes en couple, si vous poussez l'autre à bout, il risque de réagir avec une violence qui vous surprendra. Les Verseaux, vous manifesterez vos sentiments avec une belle fougue. Enfin les poissons, votre concentration s'accentuera et vous aidera à mettre au point un projet important. Bonne journée et à demain.

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3 ans. Rendez-vous sur les 1200 mètres du parcours rectiligne à l'hippodrome de Deauville à l'occasion du Quintet Plus de ce samedi 15 août 2026. L'allocation sera de 52 800 euros et le départ prévu vers 15h15. En tête de notre sélection, le 7 Rosarion, confié à Pierre-Charles Boudot pour ses premiers pas en ligne droite, il peut l'emporter. Suivi du 10, Miss de Paname, qui doit confirmer sa dernière prestation sur le parcours qui nous intéresse. Le 16, Daisy Daisy, sur la montante actuellement. Le 6, Marbel Sad, toujours dans la bonne combinaison depuis ses débuts en compétition. Et enfin, le 14, Goutte de Dieu, jugé sur ce qu'il a fait de mieux, il complétera notre sélection. Une sélection que vous pouvez retrouver sur ma chaîne YouTube Tom Kazak, les pronostics hippiques avec mes dernières minutes. Donc, notre choix aujourd'hui. Premier, le 7, Rosarion. Second, le 10, Miss de Paname. Troisième, le 16, Daisy Daisy. Quatrième, le 6, Marbel Sa. Cinquième, le 14, Goutte de Dieu. Le second choix, le 9, le 2. Hélas, et à vous la fortune!

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2: Bonjour à tous, week-end chargé sur les routes, en particulier ce samedi. Bison futé, voie rouge vers la Méditerranée depuis l'Île-de-France. Les axes Bordeaux-Toulouse, Méditerranée et ceux d'Auvergne-Rhône-Alpes sont concernés. Dans le sens des retours, les difficultés se concentreront notamment entre le pourtour méditerranéen, Toulouse et l'Île-de-France. La canicule commence à perdre du terrain. La vigilance orange sera levée ce samedi matin dans 19 départements, notamment dans le sud-ouest et l'Occitanie. En revanche, elle reste maintenue dans 64 départements, principalement le quart sud-est. Météo France prévoit une baisse progressive des températures vers l'ouest, mais les fortes chaleurs devraient persister jusqu'en début de semaine prochaine dans le sud-est. Les incendies continuent de mobiliser les secours dans plusieurs régions. Dans les Landes, l'incendie qui s'est déclaré jeudi continue de mobiliser les secours. 1300 hectares ont brûlé et 550 habitants évacués. Dans le Pas-de-Calais, les feux du Mont-Saint-Frieux et de Danne sont contenus, mais pas encore fixés. Trois pompiers ont été légèrement blessés. En Loire-Atlantique, l'incendie de Guérande qui avait entraîné l'évacuation de 2000 campeurs est désormais fixé. 474 personnes ont été interpellées depuis début juillet pour des départs d'incendie en France, criminels ou involontaires. Parmi elles, 183 sont mineurs, selon le ministère de l'Intérieur. Les enquêtes se poursuivent, notamment après l'incendie de Mérignac qui a coûté la vie à deux pompiers. Depuis janvier, plus de 93 000 hectares ont brûlé en France, hexagonale et en Corse. L'intersyndicale des pompiers professionnels appelle à une mobilisation intensive le 29 septembre prochain, estimant n'avoir obtenu aucune réponse concrète du ministre de l'Intérieur, Laurent Nunez. Les syndicats prévoient également une manifestation statique à Paris, place de la République, les 26, 27 et 28 septembre. Ils réclament notamment des réponses sur leurs conditions de travail et leurs moyens. Coup d'arrêt à l'interdiction des réseaux sociaux pour les moins de 15 ans. Le Conseil constitutionnel censure la loi qui devait entrer en vigueur dès septembre. Les sages estiment que le texte porte une atteinte disproportionnée à la liberté d'expression et à la vie privée, notamment après la vérification de l'âge imposée à tous. Emmanuel Macron demande désormais une nouvelle rédaction juridiquement solide avec l'objectif de faire aboutir la mesure d'ici au printemps 2027. Le bilan de la cyberattaque contre la Direction Générale des Finances Publiques se précise. La DGFiP annonce que quelques centaines de milliers d'usagers sont concernés. L'institution précise qu'un bilan consolidé sera communiqué prochainement. Pour l'heure, elle poursuit l'analyse de l'attaque et de ses conséquences sur les données des contribuables. Le Conseil constitutionnel valide la loi sur l'aide à mourir. Les sages ont validé l'ensemble du texte qui légalise sous condition une forme d'assistance au suicide et dans certains cas d'euthanasie. Il demande toutefois des précisions sur l'application de certaines dispositions. Pour l'Élysée, cette décision apporte une garantie essentielle aux Français. À l'international, Donald Trump durcit encore le ton envers l'Iran. Le président américain a déclaré vendredi qu'une fois l'Iran battu, il pourrait déclarer le détroit d'Ormuz territoire des États-Unis. Une déclaration lancée avec le sourire, laissant planer le doute sur son sérieux. Ce passage maritime est hautement stratégique. Une part importante du pétrole mondial y transite. Un drame sur le Tour du Portugal. Le jeune cycliste britannique Finlay Tarling, 19 ans, est mort vendredi après un grave accident lors de la 8e étape. Selon la presse portugaise, il aurait été percuté par un véhicule circulant en sens inverse qui n'appartenait pas à la course. L'étape a été neutralisée et la cérémonie du podium annulée en signe de deuil. Finlay Tarling était le frère de Joshua Tarling, champion d'Europe du contre-la-montre en 2023. Pas de médaille pour les Français vendredi au championnat d'Europe d'athlétisme à Birmingham, mais on retiendra qu'à 47 ans, Mélina Robert-Michon, 9e du lancer du disque, est entrée dans l'histoire en devenant la première athlète à participer à 9 finales des championnats d'Europe en plein air. Et puis l'Euro de natation, gros programme ce samedi à Saint-Denis avec 2 chances de médaille sur le 100 mètres d'eau avec Marie-Ambre Molu et Pauline Mailleux qualifiées pour la finale avec les 2 meilleurs temps des demi-finales. Chez les hommes, Léon Marchand sera le grand favori au départ du 200 mètres papillon. On notera vendredi la journée qui a été marquée par l'énorme couac du relais français 4x100 mètres nage libre, disqualifié après le faux départ de Maxime Grousset. C'est la fin de cette édition. Très bonne journée à tous.

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0: l'affiche aujourd'hui, la comédie française Tombée du ciel, le film d'animation Lydia et le vaisseau des tempêtes, le film d'horreur Undertone, mais aussi la fin d'Oak Street. Anne Hathaway et Evan McGregor se retrouvent face à des dinos pas vraiment sympas.
1: Vous avez vu la lumière bizarre qu'il y a eu cette nuit?
2: Une lumière bizarre?
1: Il y a le vent qui soufflait hyper fort. Le chien flippé, il arrêtait pas d'aboyer.
3: C'était peut-être un hélicoptère?
4: Ou une soucoupe volante. Des extraterrestres.
5: N'importe quoi.
0: Le long métrage, écrit et réalisé par David Robert Mitchell, met en scène un basculement brutal après un mystérieux événement cosmique. Le quartier est arraché à sa banlieue et transporté dans un lieu inconnu.
5: On n'a plus d'eau maintenant.
6: Apparemment, c'est tout le quartier qui a plus de courant.
5: C'était quoi ça?
0: Dans ce nouveau territoire, la famille doit rester unie pour survivre. Plus gore que Jurassic Park, le film s'appuie sur deux visages majeurs. Anne Hathaway interprète Denise, tandis que McGregor incarne Greg. Leur présence donne immédiatement une dimension humaine au récit, avec des personnages qui doivent décider, protéger et tenir bon. La fin d'Oak Street s'installe comme un rendez-vous ciné construit autour d'une disparition, d'un déplacement et d'une survie qui dépend d'un collectif. Entre le mystère cosmique et la nécessité de rester ensemble, le film promet une tension qui ne se limite pas à l'écran. Elle s'imprime dans l'idée même d'un monde où les repères s'effacent.
1: Qu'est-ce qu'on va faire ?

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Bélier, profitez d'une impulsion pour aller de l'avant. Taureau, ne vendez pas la peau de l'ours avant de l'avoir tué. Les Gémeaux, si vous persévérez, vous obtiendrez l'appui de personnes influentes pour faire avancer vos projets. Les Cancers, les astres vous promettent une vie professionnelle stable. Les Lions, ne baissez pas les bras face aux obstacles. Les Vierges, célibataires, vous aurez vraiment envie de vivre à deux. Les Balances, gérez vos finances avec un minimum de sérieux. Scorpion, c'est une journée sans surprise. Les Sagittaires, si vous rêvez d'amour enflammé et de passion brûlante, vous risquez d'être déçus. Les Capricornes en couple, si vous poussez l'autre à bout, il risque de réagir avec une violence qui vous surprendra. Les Verseaux, vous manifesterez vos sentiments avec une belle fougue. Enfin les Poissons, votre concentration s'accentuera et vous aidera à mettre au point un projet important. Bonne journée et à demain.

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1: Bonjour, bonjour à tous. 16 concurrents âgés de 3 ans, rendez-vous sur les 1200 mètres du parcours rectiligne à l'hippodrome de Deauville à l'occasion du Quintet Plus de ce samedi 15 août 2026. L'allocation sera de 52 800 euros et le départ prévu vers 15h15. En tête de notre sélection, le 7 Rosarion, confié à Pierre-Charles Boudot pour ses premiers pas en ligne droite, il peut l'emporter. Suivi du 10, Miss de Paname, qui doit confirmer sa dernière prestation sur le parcours qui nous intéresse. Le 16, Daisy Daisy, sur la montante actuellement. Le 6, Marbel Sad, toujours dans la bonne combinaison depuis ses débuts en compétition. Et enfin, le 14, Goutte de Dieu, jugé sur ce qu'il a fait de mieux, il complétera notre sélection. Une sélection que vous pouvez retrouver sur ma chaîne YouTube Tom Kazak, les pronostics hippiques avec mes dernières minutes. Donc, notre choix aujourd'hui. Premier, le 7, Rosarion. Second, le 10, Miss de Paname. Troisième, le 16, Daisy Daisy. Quatrième, le 6, Marbel Sa. Cinquième, le 14, Goutte de Dieu. Le second choix, le 9, le 2. Hélas, et à vous la fortune!

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1: Vendredi 21 août de 18h30 à 22h30 à la Ville au Chef à Nozay, plongez dans l'univers du laser game. En équipe, élaborez des stratégies, visez avec précision et vivez une expérience immersive. Une activité ludique et dynamique, idéale pour se défouler en s'amusant, gratuite et sans inscription. La ville de Sucé-sur-Erdre organise une séance de ciné en plein air à 22h au parc Germaine Le Golf vendredi 21 août avec le film Scooby-Doo. Quelques transats, tables et chaises seront mis à disposition. N'hésitez pas à venir avec vos nattes, chaises et jeux de plage pour profiter d'une belle soirée d'été. Samedi 22 août à Plessé, au lieu dit Le Coudray, 4e édition du Plestival, avec à partir de 16h une animation autour de la langue des signes, suivie à 18h d'un spectacle pour enfants. Concert à partir de 19h avec Pierre de Haute-Bernise, Teacher Jekyll et Monica Pereira, et les Fiesta Papa, restauration et buvette sur place. Samedi 22 août de 12h30 à 0h30 au parc des Domaines du Gèvre à Trélières, seconde édition du festival Culture au Gèvre. Ce festival associatif à l'entrée libre propose une journée culturelle, familiale et conviviale autour de la musique, du théâtre, du street art, du cinéma en plein air, des jeux, des animations et de l'observation du ciel. Concerts, spectacles, ateliers, food truck et buvettes rythmeront cette journée ouverte à tous et à toutes. Comme chaque année, le cycloclub de Vais vous donne rendez-vous pour les courses cyclistes de l'Étiennet le samedi 15 août avec au programme à 9h course loisirs, 10h30 course accès 3-4, 13h30 course accès 1-2, 15h30 course open 2-3 et à 18h course pour enfants. Soirée choucroute et paella ainsi que DJ sont prévus pour la suite. Repas sur réservation, soirée DJ ouverte à tous. Du samedi 15 au dimanche 16 août, de 10h à 18h, venez découvrir la vie quotidienne au Moyen-Âge à travers différentes thématiques au château de la Groulay à Blain. Petit campement médiéval pédagogique dans la cour du château avec reconstitution, les origines de la chevalerie et l'artillerie et archerie du 15e siècle.
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1: Salut mes tout doux, heureux de vous retrouver sur Radio Atlantis pour une nouvelle session de Flashback. Aujourd'hui, on va faire dans le soft avec d'ici 13h Chris Rea, les Cockrobins ou encore Chicago et Tom Petty, histoire de vous rafraîchir la mémoire à défaut de rafraîchir l'atmosphère. Donc, dans un instant, vous allez pouvoir découvrir, si vous ne le connaissez pas, le groupe américain Orleans avec un superbe bijou soft rock du nom de Dance With Me. Juste après ce titre de Laurent Voulzy sorti en 88 sur des paroles de Alain Souchon, un de ses grands classiques qui continue de briller au-dessus de nos têtes et peut-être même un peu trop en ce moment, surtout depuis plusieurs semaines. Bref, voici Le Soleil Donne pour vous souhaiter la bienvenue sur Radio Atlantis dans Flashback.

Radio Atlantis Flashback avec cette magnifique reprise du morceau de Neil Young, After the Gold Rush, par le trio de chanteuses américains Linda Ronstadt, Emmylou Harris et Dolly Parton. C'est une chanson qui apparaît sur l'album Trio 2, paru en 1999 et qui a reçu le Grammy Award de la meilleure collaboration country avec chant l'année suivante. La suite avec un single de Tom Petty et son groupe les Heartbreakers, dont le clip célèbre met en scène Johnny Depp ainsi que Faye Dunaway et Terence Trent D'Arby, un morceau qui a donné le titre de l'album sorti en 91. Voici Into the Great Wide Open sur Radio Atlantis.

0: Radio Atlantis, on est en 1979 avec cet extrait du premier album de la chanteuse américaine Ricky Lee Jones. C'était Danny's All-Star Joint, un morceau qui swing et sur lequel elle est accompagnée du gratin des musiciens californiens de l'époque comme Michael McDonald, Jeff Porcaro, le batteur du groupe Toto, ainsi que du Dr. John qui lui est au clavier. Voilà, le temps d'une petite pause fraîcheur et on retrouve la douceur d'un jour d'été avec un titre qui sent la mer et le sable chaud. Tout un programme donc. Alors, à tout de suite.
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0: Merci d'avoir choisi Radio Atlantis pour Flashback. Aujourd'hui, ambiance relax et dans un instant, une superbe balade soft rock des Eagles qui est née pendant leur tournée Hell's Freeze Over en 94. Le titre c'est No More Cloudy Days, dont les paroles rappellent que les nuages finissent toujours par s'en aller, même si nous, actuellement, on préférait quand même qu'ils soient de retour. Et tout de suite, une mélodie qui sent la mer et le sable chaud, elle est donc typique de Chris Rea dans les années 90. Voici Sweet Summer Day sur Radio Atlantis. Très bon début d'après-midi.

Radio Atlantis Flashback avec ce grand classique soft rock des années 70 qui est devenu un standard de la musique estivale. Il est paru exactement en 1972 et il est signé de deux musiciens texans, Seals and Croft. C'était Summer Breeze. La suite, dans un genre différent, mais avec un grand classique pop rock des années 80 qui fut un succès mondial avec les harmonies de Anna Lacazio et la voix grave de Peter Kingsbury. Voici When Your Heart Is Weak par Cock Robin. Très belle journée sur Radio Atlantis.

0: ou l'art de dire la vérité en douceur sur Radio Atlantis. C'était Tracy Chapman, une véritable Bob Dylan au féminin de la fin des années 90. La chanson, elle, c'était Telling Stories. Bon, allez, nouvelle pause fraîcheur. Et dans un instant, on retrouve un grand classique soft rock de la fin des années 70. Alors, à tout de suite.
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0: Soyez les bienvenus si vous arrivez à l'instant sur Radio Atlantis pour la troisième partie de Flashback. Un flashback aujourd'hui très relax pour vous aider à supporter la chaleur qui commence, Dieu merci, à baisser. Donc, tout de suite, voici une reprise d'une chanson de Neil Young. Encore une, après After the Gold Rush en début d'émission. C'est une reprise donc de Nicolette Larson qui réinvente Neil Young avec ce grand classique soft rock californien de la fin des années 70. Voici Lotta Love sur Radio Atlantis.

Radio Atlantis Flashback avec ce titre emblématique du groupe Chicago qui nous emmène faire un tour à Central Park en plein cœur de New York en 72. C'était Saturday in the Park. Bon, après le tour du parc, on va prendre maintenant la direction de la route de la vallée avec ce grand classique FM de 1988. Voici The Valley Road, une mélodie lumineuse avec un jeu de piano caractéristique de Bruce Hornsby pour un très bon début de week-end sur Radio Atlantis. 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

0: Radio Atlantis Flashback avec ce très beau titre du groupe californien V-Nice. C'était Running Home, sorti en 99, avec les quatre voix issues de la même famille. Les quatre voix sont les frères et les cousins Lennon. Vous parlez qu'avec un nom comme ça, ils peuvent avoir beaucoup de talent. Voilà, c'est ainsi donc que se termine ce flashback pour aujourd'hui, en espérant que vous avez passé un bon moment. 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Voilà, un grand merci donc au poste de la radio Christophe pour la gentillesse de son accueil, ainsi qu'à Emeric, le technicien aux doigts de fée, qui assure la mise en antenne de cette émission. Je vous souhaite donc un excellent week-end du 15 août. Je vous retrouve jeudi prochain pour une nouvelle édition de Flashback à 19h. D'ici là, profitez bien de vos vacances si vous y êtes. De mon côté, j'ai une plancha qui m'attend avec un verre de rosé bien frais, car il est 13h sur Radio Atlantis. Allez, salut, bye. 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
2: Amis sportifs, bonjour à tous. On commence avec du football et la deuxième journée de Ligue 2. Deuxième victoire pour Saint-Etienne. Les Verts se sont imposés 3 buts 1 hier soir face à Clermont. Ils confortent leur place de leader. Deuxième défaite consécutive en revanche pour Nantes, battue à Laval de buts 1. Rodez s'incline face à Annecy 2-0 et met fin à une série de 23 matchs sans défaite. En Ligue 3, le gros coup est signé Thionville-Lusitanos, vainqueur 4-3 de Caen après avoir été mené 2-0. Le promu prend provisoirement la tête du championnat. La Roche-sur-Yon s'impose à Amiens 1-0 et équipe la deuxième place. Parmi les favoris, Bastia, Versailles, Villefranche et Valenciennes décrochent leur première victoire de la saison. Le Paris Saint-Germain tient sa prochaine recrue. Il s'agit de l'ailier gauche belge Mika Götze, 21 ans, en provenance de l'Ajax Amsterdam. Auteur d'une superbe saison aux Pays-Bas avec 17 buts et 12 passes décisives, il est considéré comme l'un des grands espoirs de sa génération. La disparition des Girondins de Bordeaux se rapproche. Le conciliateur du Comité National Olympique Sportif français a rendu un avis défavorable à leur réintégration dans les championnats nationaux après leur exclusion par la DNCG pour raisons financières. Le club 6 fois champion de France qui devait évoluer en national la saison prochaine risque désormais une liquidation judiciaire si la Fédération française confirme cette décision. L'Euro de natation avec un gros programme ce samedi à Saint-Denis. Deux chances de médaille sur le 100 mètres d'eau féminin avec Marie-Ambre Molu et Pauline Mailleux qualifiées pour la finale avec les deux meilleurs temps des demi-finales. Berit Gastaledo disputera également la finale du 50 mètres nage libre. Léon Marchand sera le grand favori au départ du 200 mètres papillon. Et puis pas de médaille pour les Français vendredi au championnat d'Europe d'athlétisme à Birmingham, mais on retiendra qu'à 47 ans, Mélina Robert-Michon a terminé 9e du lancer du 10, mais elle entre surtout dans l'histoire en devenant la première athlète à participer à 9 éditions des championnats d'Europe en plein air. Chez les hommes, l'Italien Gianmarco Tamberi s'impose à la hauteur, tandis que le Norvégien Carsten Warholm remporte le 400 mètres et c'est la fin de cette édition. Très bonne journée à tous.

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1: Vendredi 21 août de 18h30 à 22h30 à la Ville au Chef à Nozay, plongé dans l'univers du laser game. En équipe, élaborer des stratégies, viser avec précision et vivez une expérience immersive. Une activité ludique et dynamique, idéale pour se défouler en s'amusant, gratuite et sans inscription. Comme chaque année, le cycloclub de Vais vous donne rendez-vous pour des courses cyclistes de l'Étiennet le samedi 15 août avec au programme à 9h, course loisirs, 10h30, course accès 3-4, 13h30, course accès 1-2, 15h30, course open 2-3 et à 18h, course pour enfants. Soirée choucroute et paella ainsi que DJ sont prévus pour la suite. Repas sur réservation, soirée DJ ouverte à tous. La ville de Sucé-sur-Erdre organise une séance de ciné en plein air à 22h au parc Germaine Le Golf, vendredi 21 août, avec le film Scooby-Doo. Quelques transats, tables et chaises seront mis à disposition. N'hésitez pas à venir avec vos nattes, chaises et jeux de plage pour profiter d'une belle soirée d'été. Samedi 22 août de 12h30 à 0h30 au parc des Domaines du Gèvre à Trélières, seconde édition du festival Culture au Gèvre. Ce festival associatif à l'entrée libre propose une journée culturelle, familiale et conviviale autour de la musique, du théâtre, du street art, du cinéma en plein air, des jeux, des animations et de l'observation du ciel. Concerts, spectacles, ateliers, food truck et buvettes rythmeront cette journée ouverte à tous et à toutes. Samedi 22 août à Plessé, au lieu dit Le Coudray, 4e édition du Plestival, avec à partir de 16h une animation autour de la langue des signes, suivie à 18h d'un spectacle pour enfants. Concert à partir de 19h avec Pierre de Haute-Bernise, Teacher Jekyll et Monica Pereira, et les Fiesta Papa, restauration et buvette sur place. Du samedi 15 au dimanche 16 août, de 10h à 18h, venez découvrir la vie quotidienne au Moyen-Âge à travers différentes thématiques au château de la Groulaie à Blain. Petit campement médiéval pédagogique dans la cour du château avec reconstitution, les origines de la chevalerie et l'artillerie et archerie du 15e siècle.
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1: Apparemment, c'est tout le quartier qui a plus de courant.
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1: On est coincé.
2: Dans ce nouveau territoire, la famille doit rester unie pour survivre. Plus gore que Jurassic Park, le film s'appuie sur deux visages majeurs. Anne Hathaway interprète Denise, tandis que McGregor incarne Greg. Leur présence donne immédiatement une dimension humaine au récit, avec des personnages qui doivent décider, protéger et tenir bon. La fin d'Oak Street s'installe comme un rendez-vous ciné construit autour d'une disparition, d'un déplacement et d'une survie qui dépend d'un collectif. Entre le mystère cosmique et la nécessité de rester ensemble, le film promet une tension qui ne se limite pas à l'écran. Elle s'imprime dans l'idée même d'un monde où les repères s'effacent.
3: Qu'est-ce qu'on va faire?

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1: Amis sportifs, bonjour à tous. On commence avec du football et la deuxième journée de Ligue 2. Deuxième victoire pour Saint-Etienne. Les Verts se sont imposés 3 buts 1 hier soir face à Clermont. Ils confortent leur place de leader. Deuxième défaite consécutive en revanche pour Nantes, battue à Laval de buts 1. Rodez s'incline face à Annecy 2 à 0 et met fin à une série de 23 matchs sans défaite. En Ligue 3, le gros coup est signé Thionville-Lusitanos, vainqueur 4-3 de Caen après avoir été mené 2 à 0. Le promu prend provisoirement la tête du championnat. La Roche-sur-Yon s'impose à Amiens 1-0 et équipe la deuxième place. Parmi les favoris, Bastia, Versailles, Villefranche et Valenciennes décrochent leur première victoire de la saison. Le Paris Saint-Germain tient sa prochaine recrue. Il s'agit de l'ailier gauche belge Mika Götze, 21 ans, en provenance de l'Ajax Amsterdam. Auteur d'une superbe saison aux Pays-Bas avec 17 buts et 12 passes décisives, il est considéré comme l'un des grands espoirs de sa génération. La disparition des Girondins de Bordeaux se rapproche. Le conciliateur du Comité National Olympique Sportif français a rendu un avis défavorable à leur réintégration dans les championnats nationaux. Après leur exclusion par la DNCG pour raisons financières, le club 6 fois champion de France qui devait évoluer en national la saison prochaine risque désormais une liquidation judiciaire si la Fédération française confirme cette décision. L'Euro de natation avec un gros programme ce samedi à Saint-Denis. Deux chances de médaille sur le 100 mètres d'eau féminin avec Marie-Ambre Molu et Pauline Mailleux qualifiées pour la finale avec les deux meilleurs temps des demi-finales. Berit Gastaledo disputera également la finale du 50 mètres nage libre. Léon Marchand sera le grand favori au départ du 200 mètres papillon. Et puis pas de médaille pour les Français vendredi au championnat d'Europe d'athlétisme à Birmingham, mais on retiendra qu'à 47 ans, Mélina Robert-Michon a terminé 9e du lancer du 10, mais elle entre surtout dans l'histoire en devenant la première athlète à participer à 9 éditions des championnats d'Europe en plein air. Chez les hommes, l'Italien Gianmarco Tamberi s'impose à la hauteur, tandis que le Norvégien Carsten Warholm remporte le 400 mètres et c'est la fin de cette édition. Très bonne journée à tous.

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1: La ville de Sucé-sur-Erdre organise une séance de ciné en plein air à 22h au parc Germaine Le Golf, vendredi 21 août, avec le film Scooby-Doo. Quelques transats, tables et chaises seront mis à disposition. N'hésitez pas à venir avec vos nattes, chaises et jeux de plage pour profiter d'une belle soirée d'été. Samedi 22 août, à Plessé, au lieu dit Le Coudray, 4e édition du Plestival, avec à partir de 16h une animation autour de la langue des signes, suivie à 18h d'un spectacle pour enfants. Concert à partir de 19h avec Pierre de Haute-Bernise, Teacher Jekyll et Monica Pereira, et les Fiesta Papa, restauration et buvette sur place. Du samedi 15 au dimanche 16 août, de 10h à 18h, venez découvrir la vie quotidienne au Moyen-Âge à travers différentes thématiques au château de la Groulée à Blain. Petit campement médiéval pédagogique dans la cour du château avec reconstitution, les origines de la chevalerie et l'artillerie et archerie du 15e siècle. Samedi 22 août, de 12h30 à 0h30, au parc des Domaines du Gèvre à Trélières, seconde édition du festival Culture au Gèvre. Ce festival associatif à l'entrée libre propose une journée culturelle, familiale et conviviale autour de la musique, du théâtre, du street art, du cinéma en plein air, des jeux, des animations et de l'observation du ciel. Concerts, spectacles, ateliers, food truck et buvettes rythmeront cette journée ouverte à tous et à toutes. Vendredi 21 août, de 18h30 à 22h30, à la Ville au Chef à Nozay, plongez dans l'univers du laser game. En équipe, élaborez des stratégies, visez avec précision et vivez une expérience immersive. Une activité ludique et dynamique, idéale pour se défouler en s'amusant, gratuite et sans inscription.
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0: 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Il est 18h.
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2: Bonjour à tous. Dans l'actualité, une centaine de vols d'EasyJet au départ de la France sont annulés ce week-end en raison d'une grève du personnel de cabine. Celui-ci dénonce notamment des plannings constamment remaniés, parfois la veille pour le lendemain. L'aéroport de Lyon est le plus touché par cette grève avec une vingtaine de vols supprimés. Dans les Landes, l'incendie a repris à l'aube ce samedi. Près de 1600 hectares ont désormais été parcourus par les flammes. Une centaine de personnes supplémentaires ont été évacuées, portant un total à 650 habitants. Le feu s'est réactivé vers 14h30 du matin dans une zone difficile d'accès. D'importants moyens terrestres et aériens restent mobilisés alors que la baisse des températures devrait aider les pompiers. 474 personnes ont été interpellées depuis début juillet pour des départs d'incendie en France, criminels ou involontaires. Parmi elles, 183 sont mineurs selon le ministère de l'Intérieur. Un chiffre en forte hausse. 402 interpellations avaient été recensées au 4 août. Les enquêtes se poursuivent, notamment après l'incendie de Mérignac qui a coûté la vie à deux pompiers. Depuis janvier, plus de 93 000 hectares ont brûlé en France hexagonale et en Corse. L'intersyndicale des pompiers professionnels appelle à une mobilisation intensive le 29 septembre prochain, estimant n'avoir obtenu aucune réponse concrète du ministre de l'Intérieur Laurent Nunez. Les syndicats prévoient également une manifestation statique à Paris, place de la République, les 26, 27 et 28 septembre. Ils réclament notamment des réponses sur leurs conditions de travail et leurs moyens. Les policiers attendent des réponses de Laurent Nunez après la note accablante de Gérald Darmanin sur les enquêtes concernant les violences sexuelles sur mineurs. Le ministre de l'Intérieur promet de répondre point par point et conteste notamment le nombre de dossiers perdus. Les syndicats dénoncent un manque d'effectifs et de moyens, tandis que Nunez annonce 700 emplois supplémentaires dans la filière judiciaire de 2027. Le Conseil constitutionnel valide la loi sur l'aide à mourir. Les sages ont validé l'ensemble du texte qui légalise sous condition une forme d'assistance au suicide et dans certains cas d'euthanasie. Ils demandent toutefois des précisions sur l'application de certaines dispositions. Pour l'Élysée, cette décision apporte une garantie essentielle aux Français. En revanche, le Conseil constitutionnel censure la loi d'interdiction des réseaux sociaux pour les moins de 15 ans qui devait entrer en vigueur dès septembre. Les sages estiment que le texte porte à une atteinte disproportionnée à la liberté d'expression et à la vie privée, notamment avec la vérification de l'âge imposé à tous. Emmanuel Macron demande désormais une nouvelle rédaction juridiquement solide avec l'objectif de faire aboutir la mesure d'ici au printemps 2027. Le piratage des systèmes des impôts a touché 678 000 contribuables et professionnels. Selon la Direction Générale des Finances Publiques, pour certains particuliers, les non-revenus fiscaux de référence, quotient familial et taux de prélèvement à la source ont été exposés. La DGFiP assure que le site impots.gouv.fr n'a pas été compromis et va contacter directement les personnes concernées. À l'étranger, au moins 38 personnes sont mortes après un puissant séisme de magnitude 7,7 qui a frappé l'est de l'Indonésie sur l'île de Flores. Des milliers d'habitants ont quitté les zones côtières par crainte d'un tsunami avant la levée de l'alerte. Les secours recherchent encore d'éventuels survivants sous les décombres malgré des glissements de terrain qui compliquent les opérations. Au Liban, une frappe israélienne a fait 7 morts ce samedi matin dans le sud du pays. Selon l'agence officielle libanaise, 3 autres personnes ont été blessées dans la destruction d'une habitation près d'Ansar. Il s'agit du bilan le plus lourd depuis la trêve conclue en juin entre Israël et le Liban. Des frappes israéliennes ponctuelles se poursuivent malgré la baisse des hostilités. Enfin, sport avec les championnats d'Europe d'athlétisme à Birmingham. Le français Aurélien Quignon décroche la médaille de bronze sur le marathon marche. Chez les filles, bonne nouvelle sur le 1500 mètres, il y aura 3 Françaises au départ demain. Agathe Guillemot et Augustine Naquet rejoignent Adèle Gay qui s'est qualifiée plus tôt dans la journée. C'est la fin de cette édition, très bon après-midi à tous. On termine avec une note plus légère du sport et l'Euro de natation avec un gros programme ce samedi à Saint-Denis. 2 chances de médaille d'or sur le 100 mètres d'eau avec Marie-Ambre Molu et Pauline Maillot qui se sont qualifiées hier pour la finale avec les 2 meilleurs temps des demi-finales. Molu, déjà médaillée cette semaine, sera la grande favorite aujourd'hui. Chez les hommes, Léon Marchand sera le grand favori au départ du 200 mètres papillon. C'est la fin de cette édition. Très bonne journée à tous.

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0: Le Paris Saint-Germain a déboursé 45 millions d'euros pour s'attacher les services de l'ancien joueur du FC Barcelone. Il pourrait rapidement découvrir le Parc des Princes face à Lens lors du Trophée des Champions. Les Girondins de Bordeaux contestent leur exclusion des championnats nationaux. Le club se dit étonné après l'avis du CNOSF qui recommande de maintenir la sanction prononcée par la DNCG en raison des difficultés financières. Bordeaux assure avoir réuni les garanties nécessaires avec ses nouveaux investisseurs et entend défendre ses intérêts jusqu'au bout. La FFF invite de son côté le club à s'en tenir à la décision alors que la menace d'une liquidation judiciaire se rapproche. L'Euro de natation avec un gros programme ce samedi à Saint-Denis. Deux chances de médaille sur le 100 mètres d'eau féminin avec Marie-Ambre Molu et Pauline Mailleux qualifiées pour la finale avec les deux meilleurs temps des demi-finales. Molu, déjà médaillée cette semaine, est la grande favorite. Dans le 50 mètres nage libre, la Française Berit Gastaldello disputera également la finale. Léon Marchand, lui, est le grand favori au départ du 200 mètres papillon. Il fera cependant l'impasse sur la finale du relais 4 x 200 mètres nage libre mixte. À Zagreb, la Française Elena Kola, 16 ans, vient d'être sacrée championne d'Europe à la poutre avec 13 933 points. Elle devance l'Italienne Manila Esposito et la Russe Angelina Melnikova. Sacrée championne de France en juin, elle devient la première gymnaste tricolore à décrocher un titre continental depuis Colline de Villars en or en saut à Rimini en 2024. Et puis les championnats d'Europe d'athlétisme à Birmingham, le Français Aurélien Quignon décroche la médaille de bronze sur le marathon marche. Grand battu sur le 5000 mètres mardi, le Français Jimmy Gressier, champion du monde en titre du 10 000 mètres, sera l'un des grands favoris sur la distance ce soir, avec le Suédois Andreas Almgren comme principal rival. Bonne nouvelle sur le 1500 mètres, trois Françaises seront au départ demain. Agathe Guillemot et Augustine Aquet rejoignent Adèle Guay qui s'est qualifiée plus tôt dans la journée. C'est la fin de cette édition, très bonne soirée à tous.
1: À l'affiche aujourd'hui, la comédie française Tombée du ciel, le film d'animation Lydia et le vaisseau des tempêtes, le film d'horreur Undertone, mais aussi la fin d'Oak Street, Anna Taway et Evan McGregor se retrouvent face à des dinos pas vraiment sympas.
2: Vous avez vu la lumière bizarre qu'il y a eu cette nuit ?
3: Une lumière bizarre ?
2: Il y a le vent qui soufflait hyper fort. Le chien flippé, il arrêtait pas d'aboyer.
4: Ça c'était peut-être un hélicoptère ?
5: Ou une soucoupe volante. Des extraterrestres.
6: N'importe quoi.
1: Le long métrage, écrit et réalisé par David Robert Mitchell, met en scène un basculement brutal. Après un mystérieux événement cosmique, le quartier est arraché à sa banlieue et transporté dans un lieu inconnu.
7: On n'a plus d'eau maintenant.
8: Apparemment, c'est tout le quartier qui a plus de courant.
7: C'était quoi ça ?
1: Dans ce nouveau territoire, la famille doit rester unie pour survivre. Plus gore que Jurassic Park, le film s'appuie sur deux visages majeurs. Anna Taway interprète Denise, tandis que McGregor incarne Greg. Leur présence donne immédiatement une dimension humaine au récit avec des personnages qui doivent décider, protéger et tenir bon. La fin d'Oak Street s'installe comme un rendez-vous ciné construit autour d'une disparition, d'un déplacement et d'une survie qui dépend d'un collectif entre le mystère cosmique et la nécessité de rester ensemble. Le film promet une tension qui ne se limite pas à l'écran. Elle s'imprime dans l'idée même d'un monde où les repères s'effacent.
7: Qu'est-ce qu'on va faire ?

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1: Vendredi 21 août de 18h30 à 22h30 à la Ville au Chef à Nozay, plongez dans l'univers du laser game. En équipe, élaborez des stratégies, visez avec précision et vivez une expérience immersive. Une activité ludique et dynamique, idéale pour se défouler en s'amusant, gratuite et sans inscription. Samedi 22 août de 12h30 à 0h30 au Parc des Domaines du Gèvre à Trélières, seconde édition du Festival Culture au Gèvre. Ce festival associatif à l'entrée libre propose une journée culturelle, familiale et conviviale autour de la musique, du théâtre, du street art, du cinéma en plein air, des jeux, des animations et de l'observation du ciel. Concerts, spectacles, ateliers, food truck et buvettes rythmeront cette journée ouverte à tous et à toutes. Samedi 22 août à Plessé, au lieu dit Le Coudray, 4e édition du Plestival, avec à partir de 16h une animation autour de la langue des signes, suivie à 18h d'un spectacle pour enfants. Concert à partir de 19h avec Pierre de Haute-Bernise, Teacher Jekyll et Monica Pereira, et les Fiesta Papa, restauration et buvettes sur place. Du samedi 15 au dimanche 16 août, de 10h à 18h, venez découvrir la vie quotidienne au Moyen-Âge à travers différentes thématiques au château de la Groulaie à Blain. Petit campement médiéval pédagogique dans la cour du château avec reconstitution, les origines de la chevalerie et l'artillerie et archerie du 15e siècle. La ville de Sucé-sur-Erdre organise une séance de ciné en plein air à 22h au parc Germaine Le Golf, vendredi 21 août, avec le film Scooby-Doo. Quelques transats, tables et chaises seront mis à disposition. N'hésitez pas à venir avec vos nattes, chaises et jeux de plage pour profiter d'une belle soirée d'été.
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1: Amis sportifs, bonsoir à tous. On commence avec du football. C'est officiel. Ferran Torres rejoint le Paris Saint-Germain. L'attaquant espagnol de 26 ans, fraîchement champion du monde, s'est engagé avec Paris jusqu'en 2031. Il portera le numéro 9. Il retrouvera Luis Enrique qui l'avait lancé en sélection espagnole. Le Paris Saint-Germain a déboursé 45 millions d'euros pour s'attacher les services de l'ancien joueur du FC Barcelone. Il pourrait rapidement découvrir le Parc des Princes face à Lens lors du Trophée des Champions. Les Girondins de Bordeaux contestent leur exclusion des championnats nationaux. Le club se dit étonné après l'avis du CNOSF qui recommande de maintenir la sanction prononcée par la DNCG en raison des difficultés financières. Bordeaux assure avoir réuni les garanties nécessaires avec ses nouveaux investisseurs et entend défendre ses intérêts jusqu'au bout. La FFF invite de son côté le club à s'en tenir à la décision alors que la menace d'une liquidation judiciaire se rapproche. L'Euro de natation avec un gros programme ce samedi à Saint-Denis. Deux chances de médaille sur le 100 mètres d'eau féminin avec Marie-Ambre Molu et Pauline Mailleux qualifiées pour la finale avec les deux meilleurs temps des demi-finales. Molu, déjà médaillée cette semaine, est la grande favorite. Dans le 50 mètres nage libre, la Française Berit Gastaldello disputera également la finale. Léon Marchand, lui, est le grand favori au départ du 200 mètres papillon. Il fera cependant l'impasse sur la finale du relais 4 x 200 mètres nage libre mixte. À Zagreb, la Française Elena Kola, 16 ans, vient d'être sacrée championne d'Europe à la poutre avec 13 933 points. Elle devance l'Italienne Manila Esposito et la Russe Angelina Melnikova. Sacrée championne de France en juin, elle devient la première gymnaste tricolore a décroché un titre continental depuis Colline de Villard en or en saut à Rimini en 2024. Et puis les championnats d'Europe d'athlétisme à Birmingham, le français Aurélien Quignon décroche la médaille de bronze sur le marathon marche. Grand battu sur le 5000 mètres mardi, le français Jimmy Gressier, champion du monde en titre du 10 000 mètres, sera l'un des grands favoris sur la distance ce soir, avec le suédois Andreas Almgren comme principal rival. Bonne nouvelle sur le 1500 mètres, trois françaises seront au départ demain. Agathe Guillemot et Augustine Aquet rejoignent Adèle Guay qui s'est qualifiée plus tôt dans la journée. C'est la fin de cette édition. Très bonne soirée à tous.

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2: Bonjour à tous. La nuit a été plutôt calme, mais l'incendie qui a démarré vendredi dans le massif du Gros Bessillon a parcouru 1850 hectares. Il n'est pas maîtrisé actuellement ni fixé. C'est l'avertissement lancé par le porte-parole des pompiers du Var. Les soldats du feu ont pu profiter de conditions météo favorables la nuit dernière, avec une baisse des températures, une remontée des taux d'humidité. Mais ils s'attendent à avoir des reprises de feu avec la hausse des températures, la baisse du taux d'humidité et le retour du vent. 375 personnes, dont 142 mineurs, ont été interpellés en lien avec les incendies. Sur les 375 personnes interpellées, 36 ont été incarcérées, soit condamnées à de la prison ferme avec mandat de dépôt, soit placées en détention provisoire dans l'attente de leur procès. C'est ce que précise une source proche des enquêtes. Forte pluie, vent violent, éclairs et chute de grêle au programme. L'Aude, l'Aveyron et le Cantal rejoignent les 7 départements du quart sud-ouest de l'Hexagone, déjà placés en vigilance orange aux orages à partir de 16h aujourd'hui. Les autres départements concernés par cette alerte sont la Corrèze, la Dordogne, le Lot, le Tarn, le Tarn-et-Garonne, la Haute-Garonne et l'Ariège. Au moins 11 personnes ont perdu la vie en essayant de gagner de force Ceuta depuis le Maroc lors de l'afflux inédit de dizaines de milliers de personnes dans l'enclave espagnole en Afrique du Nord. Plus tôt dans la journée, Madrid estimait à 72 le nombre de migrants décédés. Selon l'Espagne, la quasi-totalité des quelques 60 000 personnes ayant franchi illégalement la frontière, surtout des jeunes Marocains, ont depuis été renvoyés au Maroc où les autorités ont mis longtemps à s'exprimer sur ce soudain afflux décrit par le gouvernement autonome de Ceuta comme le pire jamais vu dans l'enclave et dont le bilan humain ne cesse de s'aggraver. Donald Trump assure que son pays va tirer un avantage financier de l'opération, mais qu'elle constitue avant tout un geste d'amitié. Les États-Unis et le Japon ont confirmé aujourd'hui être intervenus sur le marché des changes vendredi pour la première fois depuis 1998 afin de soutenir le yen, la monnaie japonaise dont la valeur est tombée au plus bas face au dollar en 4 décennies. C'est la fin de cette édition. Merci de l'avoir suivi.

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0: À l'affiche aujourd'hui, la comédie française Tombée du ciel, le film d'animation Lydia et le vaisseau des tempêtes, le film d'horreur Undertown, mais aussi la fin d'Oak Street, Anne Hathaway et Evan McGregor se retrouvent face à des dinos pas vraiment sympas.
1: Vous avez vu la lumière bizarre qu'il y a eu cette nuit ?
2: Une lumière bizarre ?
1: Il y a le vent qui soufflait hyper fort. Le chien flippé, il arrêtait pas d'aboyer.
3: C'était peut-être un hélicoptère ?
4: Ou une soucoupe volante. Des extraterrestres.
5: N'importe quoi.
0: Le long métrage, écrit et réalisé par David Robert Mitchell, met en scène un basculement brutal après un mystérieux événement cosmique. Le quartier est arraché à sa banlieue et transporté dans un lieu inconnu.
6: On n'a plus d'eau maintenant.
7: Apparemment, c'est tout le quartier qui a plus de courant.
8: C'était quoi ça ?
0: Dans ce nouveau territoire, la famille doit rester unie pour survivre. Plus gore que Jurassic Park, le film s'appuie sur deux visages majeurs. Anne Hathaway interprète Denise, tandis que McGregor incarne Greg. Leur présence donne immédiatement une dimension humaine au récit, avec des personnages qui doivent décider, protéger et tenir bon. La fin d'Oak Street s'installe comme un rendez-vous ciné construit autour d'une disparition, d'un déplacement et d'une survie qui dépend d'un collectif. Entre le mystère cosmique et la nécessité de rester ensemble, le film promet une tension qui ne se limite pas à l'écran. Elle s'imprime dans l'idée même d'un monde où les repères s'effacent.
9: Qu'est-ce qu'on va faire ?

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1: Samedi 22 août à Plessé, au lieu dit Le Coudray, 4e édition du Plestival, avec à partir de 16h une animation autour de la langue des signes, suivie à 18h d'un spectacle pour enfants. Concert à partir de 19h avec Pierre de Haute-Bernise, Teacher Jekyll et Monica Pereira, et les Fiesta Papa, restauration et buvette sur place. La ville de Sucé-sur-Erdre organise une séance de ciné en plein air à 22h au parc Germaine-le-Golf, vendredi 21 août, avec le film Scooby-Doo. Quelques transats, tables et chaises seront mis à disposition. N'hésitez pas à venir avec vos nattes, chaises et jeux de plage pour profiter d'une belle soirée d'été. Vendredi 21 août de 18h30 à 22h30, à la Ville au Chef à Nozay, plongez dans l'univers du laser game. En équipe, élaborez des stratégies, visez avec précision et vivez une expérience immersive. Une activité ludique et dynamique, idéale pour se défouler en s'amusant, gratuite et sans inscription. Samedi 22 août de 12h30 à 0h30 au parc des Domaines du Gèvre à Trélières, seconde édition du festival Culture au Gèvre. Ce festival associatif à l'entrée libre propose une journée culturelle, familiale et conviviale autour de la musique, du théâtre, du street art, du cinéma en plein air, des jeux, des animations et de l'observation du ciel. Concerts, spectacles, ateliers, food truck et buvettes rythmeront cette journée ouverte à tous et à toutes. Du samedi 15 au dimanche 16 août, de 10h à 18h, venez découvrir la vie quotidienne au Moyen-Âge à travers différentes thématiques au château de la Groulaie à Blain. Petit campement médiéval pédagogique dans la cour du château avec reconstitution, les origines de la chevalerie et l'artillerie et archerie du 15e siècle.
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0: À l'affiche aujourd'hui, la comédie française Tombée du ciel, le film d'animation Lydia et le vaisseau des tempêtes, le film d'horreur Undertone, mais aussi la fin d'Oak Street, Anne Hathaway et Evan McGregor se retrouvent face à des dinos pas vraiment sympas.
1: Vous avez vu la lumière bizarre qu'il y a eu cette nuit ?
2: Une lumière bizarre ?
1: Il y a le vent qui soufflait hyper fort. Le chien flippé, il arrêtait pas d'aboyer.
3: Ça, c'était peut-être un hélicoptère ?
4: Ou une soucoupe volante. Des extraterrestres.
3: N'importe quoi.
0: Le long métrage, écrit et réalisé par David Robert Mitchell, met en scène un basculement brutal. Après un mystérieux événement cosmique, le quartier est arraché à sa banlieue et transporté dans un lieu inconnu.
5: On n'a plus d'eau maintenant.
6: Apparemment, c'est tout le quartier qui a plus de courant.
5: C'était quoi ça ?
0: Dans ce nouveau territoire, la famille doit rester unie pour survivre. Plus gore que Jurassic Park, le film s'appuie sur deux visages majeurs. Anne Hathaway interprète Denise, tandis que McGregor incarne Greg. Leur présence donne immédiatement une dimension humaine au récit, avec des personnages qui doivent décider, protéger et tenir bon. La fin d'Oak Street s'installe comme un rendez-vous ciné construit autour d'une disparition, d'un déplacement et d'une survie qui dépend d'un collectif entre le mystère cosmique et la nécessité de rester ensemble. Le film promet une tension qui ne se limite pas à l'écran, elle s'imprime dans l'idée même d'un monde où les repères s'effacent.
1: Qu'est-ce qu'on va faire ?

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1: Amis sportifs, bonsoir à tous. On commence avec du football. C'est officiel. Ferran Torres rejoint le Paris Saint-Germain. L'attaquant espagnol de 26 ans, fraîchement champion du monde, s'est engagé avec Paris jusqu'en 2031. Il portera le numéro 9. Il retrouvera Luis Enrique qui l'avait lancé en sélection espagnole. Le Paris Saint-Germain a déboursé 45 millions d'euros pour s'attacher les services de l'ancien joueur du FC Barcelone. Il pourrait rapidement découvrir le Parc des Princes face à Lens lors du Trophée des Champions. Les Girondins de Bordeaux contestent leur exclusion des championnats nationaux. Le club se dit étonné après l'avis du CNOSF qui recommande de maintenir la sanction prononcée par la DNCG en raison des difficultés financières. Bordeaux assure avoir réuni les garanties nécessaires avec ses nouveaux investisseurs et entend défendre ses intérêts jusqu'au bout. La FFF invite de son côté le club à s'en tenir à la décision alors que la menace d'une liquidation judiciaire se rapproche. L'Euro de natation avec un gros programme ce samedi à Saint-Denis. Deux chances de médaille sur le 100 mètres d'eau féminin avec Marie-Ambre Molu et Pauline Mailleux qualifiées pour la finale avec les deux meilleurs temps des demi-finales. Molu, déjà médaillée cette semaine, est la grande favorite. Dans le 50 mètres nage libre, la Française Berit Gastaldello disputera également la finale. Léon Marchand, lui, est le grand favori au départ du 200 mètres papillon. Il fera cependant l'impasse sur la finale du relais 4 x 200 mètres nage libre mixte. À Zagreb, la Française Elena Kola, 16 ans, vient d'être sacrée championne d'Europe à la poutre avec 13 933 points. Elle devance l'Italienne Manila Esposito et la Russe Angelina Melnikova. Sacrée championne de France en juin, elle devient la première gymnaste tricolore a décroché un titre continental depuis Colline de Villard en or en saut à Rimini en 2024. Et puis les championnats d'Europe d'athlétisme à Birmingham, le français Aurélien Quignon décroche la médaille de bronze sur le marathon marche. Grand battu sur le 5000 mètres mardi, le français Jimmy Gressier, champion du monde en titre du 10000 mètres, sera l'un des grands favoris sur la distance ce soir, avec le suédois Andreas Almgren comme principal rival. Bonne nouvelle sur le 1500 mètres, trois françaises seront au départ demain. Agathe Guillemot et Augustine Aké rejoignent Adèle Guay qui s'est qualifiée plus tôt dans la journée. C'est la fin de cette édition. Très bonne soirée à tous.